C'est bon. Eh ben le chou-fleur, plutôt c'est calme aujourd'hui. Hein.

pessoa na chuva, chuva na rua. Não. Mas que difícil. C'est pourtant facile à trouver une femme, ça veut dire c'est facile. Ça coûte pas plus cher de l'acheter un Schwagon. Tiens, madame, donnez-moi 3 francs, vous aurez le bon. Donnez-moi 5 francs, vous aurez 2 bons.